0: 你看，你也过来了吧？
1: 嗯。
0: 啊！
2: Go beyond, go beyond.
3: 哎呀，你呀、啊！
2: Go beyond, avoid, avoid. 哎呀，我怎么又错了？
4: 你呀，整天忙着上班，又不去法语夜校，能念对吗？
5: 就是，照你这样读啊，人家法国人全都饿死了。
6: 好了好了，大伙都别笑话润之了，要不是润之挣那点工资啊，咱们都还得睡大街呢。润之，来，跟我再念一遍。
0: 嗯。
2: Combien de,
7: go beyond,
2: back sound,
7: bad sound,
2: avez-vous,
7: avez-vous,
2: avez-vous,
7: avez-vous。
6: 哎，这回对了，整个再来一遍。
0: 你们都听着啊。
2: Bonjour, madame. Parcès sur le vol plate. Go beyond Parcès en avez-vous.
0: 对了吧，
8: 师兄这次说的不错呀、啊。
0: 开会，
5: 他学的还挺快。
0: 开会，你怎么来了
2: ？Bonjour, madame. Parcès sur le vol plate.
0: 开会，怎么了？
1: 润之。